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3: Bonjour à tous.
4: Aujourd'hui dans les nouvelles en français,
5: une loi contre l'ultra fast fashion.
4: Les activités extrascolaires des jeunes français.
5: Théodora, la nouvelle star de la chanson francophone.
4: Je suis Arman Vosougui
5: et je suis Emmanuel Cossé.
4: Une loi contre l'ultra fast fashion.
6: Lundi 29 juin, une loi qui vise l'ultra fast fashion a été adoptée. Elle concerne l'ultra fast fashion des plateformes asiatiques comme Temu, Shein ou AliExpress.
5: L'ultra fast fashion, ce sont des tonnes de vêtements vendus très peu chers par des plateformes asiatiques comme Shein, Temu ou AliExpress. Comme ces vêtements sont de mauvaise qualité, ils sont rapidement jetés et pollue l'environnement.
4: La France est le premier pays d'Europe à adopter une loi contre cette surproduction de vêtements. Les entreprises d'ultra fast fashion vont devoir payer une taxe pour le recyclage des vêtements usés. La publicité pour les vêtements d'ultra fast fashion va aussi être interdite. On a discuté de cette nouvelle loi avec Mathieu, un jeune Parisien.
7: Interdire la publicité de l'ultra fast fashion sera-t-il utile?
8: Je pense que oui, donc notamment sur les réseaux sociaux, puisque c'est quelque chose qui va toucher beaucoup de jeunes.
4: Mathieu est d'accord avec l'interdiction de la publicité de l'ultra fast fashion, surtout sur les réseaux sociaux qui sont beaucoup utilisés par les jeunes.
7: Vous-même achetez-vous parfois des vêtements d'ultra fast fashion?
8: Moi, je ne le fais pas, mais ma mère le fait.
7: Et est-ce que vous savez pourquoi elle achète ce type de vêtements?
8: C'est un peu un plaisir personnel.
4: Mathieu n'achète pas de vêtements d'ultra fast fashion, mais sa mère le fait parfois pour se faire plaisir.
5: On a aussi parlé des alternatives à l'ultra fast fashion avec Julie, une autre jeune Parisienne.
9: Selon moi, la principale alternative à l'ultra fast fashion est la seconde main, c'est-à-dire réutiliser des vêtements qui ont déjà été porté par un ou plusieurs individus.
5: Les activités extrascolaires des jeunes Français.
4: Le 1er septembre, c'était la rentrée des élèves en France. Avec la nouvelle année scolaire qui commence, c'est aussi la reprise des activités extrascolaires. Beaucoup de jeunes Français font une activité sportive ou artistique en dehors de l'école. Pour en savoir plus, on est maintenant à Paris dans un café. On a rendez-vous avec Isée. Isée a 15 ans et elle fait du théâtre depuis 5 ans.
5: Pourquoi avez-vous choisi de faire du théâtre ?
10: Parce que j'adore jouer et interpréter des personnages. Ça me permet de découvrir des choses et même de faire des rencontres.
5: Qu'est-ce que le théâtre vous apporte ?
10: Ça m'aide à articuler, à parler plus fort, à être moins timide.
4: Isée a choisi le théâtre parce qu'elle adore jouer des personnages. Cela l'aide aussi à être moins timide. Théodora, la nouvelle star de la chanson francophone.
5: Théodora a 22 ans. Elle est née en Suisse et elle vit en France depuis qu'elle a 6 ans. Chanteuse, rappeuse et danseuse, elle a beaucoup de succès dans les pays francophones.
4: Voici son tube « Des mythos ». Un mytho, c'est un mensonge en langage familier. Dans cette chanson, Théodora parle d'un chagrin d'amour. «

0: C'était les nouvelles en français du samedi 12 septembre 2026.
1: Merci de nous avoir écoutés et à bientôt.
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0: Bonjour à tous.
1: Aujourd'hui, dans les nouvelles en français facile.
0: Une loi contre l'ultra fast fashion.
1: Les activités extrascolaires des jeunes français.
0: Théodora, la nouvelle star de la chanson.
1: Je suis Arman Vosougui.
0: Et je suis Emmanuel Cossé.
1: Une loi contre l'ultra fast fashion.
3: Lundi 29 juin, une loi qui vise l'ultra fast fashion a été adoptée. Elle concerne l'ultra fast fashion des plateformes asiatiques comme Temu, Shein ou AliExpress.
0: L'ultra fast fashion, ce sont des vêtements vendus très peu chers par des plateformes asiatiques comme Shein, Temu ou AliExpress. Il y a une surproduction de ces vêtements de mauvaise qualité qui sont jetés et qui polluent l'environnement.
1: C'est pourquoi il y a maintenant une nouvelle loi en France. Les entreprises de fast fashion vont payer une taxe pour le recyclage des vêtements usés. La publicité pour l'ultra fast fashion va aussi être interdite. Que pense un jeune Parisien de cette nouvelle loi ? On en a discuté avec Mathieu.
0: Interdire la publicité de l'ultra fast fashion sera-t-il utile ?
4: Interdire la publicité peut être très utile, notamment sur les réseaux sociaux.
1: Mathieu pense qu'interdire la publicité de l'ultra fast fashion va être utile, surtout sur les réseaux sociaux.
0: Quelles sont les alternatives à l'ultra fast fashion selon vous ?
4: Selon moi, une des meilleures alternatives à l'ultra fast fashion sera les vêtements de seconde main.
1: Pour Mathieu, les vêtements de seconde main sont une des meilleures alternatives à l'ultra fast fashion.
0: Les activités extrascolaires des jeunes Français.
1: Le 1er septembre, c'était la rentrée des élèves en France. Pour beaucoup de jeunes Français, c'est aussi la rentrée des activités extrascolaires. Une activité extrascolaire, c'est une activité qu'on fait en dehors de l'école, comme par exemple du football ou de la musique. Pour en savoir plus, on est maintenant à Paris dans un café. On a rendez-vous avec Isée. Isée a 15 ans et elle fait du théâtre.
0: Pourquoi avez-vous choisi de faire du théâtre ?
5: J'ai choisi de faire du théâtre parce que j'aime interpréter des personnages et jouer.
1: Isée a choisi le théâtre parce qu'elle aime interpréter des personnages et jouer.
0: Quels sont les bénéfices de faire une activité en dehors de l'école ?
5: Les bénéfices de faire une activité en dehors de l'école sont que cela nous apporte du bonheur et de la culture.
1: Pour Isée, une activité extrascolaire peut apporter du bonheur et de la culture. Théodora, la nouvelle star de la chanson.
0: Théodora a 22 ans. Elle est née en Suisse. Elle vit en France depuis qu'elle a 6 ans et elle a beaucoup de succès en ce moment. Dans sa chanson « Des mythos », elle parle d'un chagrin d'amour. Un mytho, c'est un mensonge en langage familier.